The greatest love of all pour vous, et c'est la seule et l'unique Whitney Houston qui vous le dit. Un petit coucou. Allez, les prochaines chansons pour Elodie, Maeva, Samuel, Dylan, Johan, Alexandre, Angela et Rodi. C'est de la part de maman Fatima en France. Alors on me souhaite bon appétit. Merci, bon appétit à vous. Surtout, gros bisous. Ah, ça donne faim. Oui, c'est vrai que ça donne faim. Donc ouais, bon appétit à vous et à toute la famille Priya. Hello, hello. Alors des chansons d'amour. Alors je dis à mon bébé Arshad, tu me manques énormément. J'aimerais pouvoir te serrer fort dans mes bras. Je t'aime beaucoup. De la part de son bébé Rebecca. Un coucou, un petit coucou à la famille Somnaco, Anna, Lovin, Vanilla et Jay. Toujours à l'écoute. Du côté du Québec, c'est Mistel Aval. Alors Sacha Lela, pas facile, bébé Adélo, comment dans le désert. Courage, Caril, courage. Je demande une chanson pour mon grand frère Frédéric. Pour ses 49 ans, moi souhaite-lui tout le bonheur du monde. Santé, bon Dieu, Benili. De la part de Mary Lane, Sobelser et Benjamin Sautifrère du côté de l'escalier. Coucou à Jacqueline qui nous écoute. Un gros bisou à ses princesses Meira et Sheya ce soir. Dominique Firmin du côté de Forest Sight. Il souhaite un joyeux anniversaire à son parrain Patrick La Folle du côté de Cœur Pipe et dédie la prochaine chanson à Théno, Roger, Marie-Claire, La Bonté. Sans oublier Janine, Marie ce soir. On continue, on enchaîne. C'est du Mike Brandt qui saura.

0: Bora. Du Mike Brandt pour vous. Et je ne suis pas seule en studio, les amours. Qui saura, saura. Coucou Harry, ça va?
1: Oui, coucou à vous et aux éditeurs qui nous écoutent en ce moment. Ils sont nombreux.
0: Ah oui.
1: Oui, oui, oui.
0: Musique et d'amour.
1: Le fait que demain, qui saura, saura. T'as l'amour, espérez où vous saura. Bah, c'est un petit cadeau, vous, d'ailleurs.
0: Ouh, vous n'êtes pas les seuls à avoir des cadeaux ce soir. Hein. Je suis de la partie. Alors, Harry, pour cette dernière heure, Moon Décide vous propose un auditeur, des musiques d'amour, un petit peu voyer, mais qu'on connaît.
1: Ou bien romantique ce soir.
0: Hein. Oui, toujours. Hein, j'ai toujours le romantisme dans le sang.
1: On peut trouver.
0: Ah, toujours in love. Mmh. Tout le monde le sait, ça. Mmh. Love in festival, love story, tout, moi-même.
1: Love au plus ailleurs.
0: Exactement. Si le mot love n'existait pas, je l'aurais inventé pour vous. Alors, Harry, ce soir, on peut mettre dans le moule un petit peu pour la suite de vos émissions. Bien évidemment, nous connaissons ici au Content. Vous êtes un grand romantique, Harry.
1: Oui, amoureux de la musique.
0: Amoureux de la musique, un très, très grand romantique. Et Harry, quel est, depuis longtemps, ou dans le métier où connaît les musiques, surtout d'amour, quelle est la plus jolie musique d'amour qui vous écoutez?
1: On connaît, pour moi, une chanson d'amour. Premièrement, un joli texte. Mm-hmm. Une parole poignante, une parole qui mortait l'esprit. Et quand il rentrait, il la sortit.
0: Ni
1: il fait Hutton, non.
0: Ok.
1: Et aussi accompagné d'une belle mélodie. Mm-hmm. Et pour moi, la plus belle chanson d'amour, c'est Jean Ferrat. Okay. Que serais-je sans toi?
0: Ok, est-ce qu'on l'a celui-là?
1: Ah, bien sûr.
0: Ok, je vais le chercher tout de suite, hein. Que ferais-je sans toi?
1: Demandez à Jean de Ferret et il fera.
0: Que serais-je sans toi?
1: Jean Ferrat. Un joli, joli texte.
0: Ok.
1: Et une jolie mélodie aussi.
0: D'accord.
1: Et mon pensée, vous les écoutez-les?
0: Peut-être, mais il faut qu'il me bien réécoute-les, un coup, les lamours vous connaissez.
1: C'est comme ça que vous avez bien disé ce parole.
0: D'accord.
1: Une fois que vous disiez ce parole, vous pouvez une deux fois amoureux.
0: Ah bon? Ah, on va faire des heureux ce soir.
1: C'est une vitamine musicale.
0: D'accord, donc pour tout ban amoureux, là, donc pour ban, c'est qui pour bientôt à le reposer, voilà, après une dure journée. Et ben, on va essayer de mettre dans du love avec Jean Ferrat dans quelques minutes. Mais sinon, vous, Harry, comment ça se passe un petit peu, la suite, l'émission jusqu'à minuit?
1: Oh oui, mon cas, j'ai besoin de tout qui est pipe. Hein. C'est bon, vous amène une couette d'Elétas.
0: Ah non, on va éviter Harry.
1: Et à ce moment, on a un plat de résistance, c'est la fraîcheur.
0: Oui.
1: Mais sur l'entrée, c'est tilapli.
0: Ah, déjà, là, même la l'eau pour lui, quand il a tilapli, là, il dit, no. Maintenant, l'eau qui est pipe.
1: Vous connaissez, il y a sûrement le rêvé, grand matin. Moi, j'ai jamais rêvé dans ma microwave, mon souffle, moi, je connais qui m'en rêvé.
0: Ah, il y a
1: rêve caillé, rêve caillé.
0: T'as là, Karil, ben, nous, comme ça, t'es demandé, fais un soupe, et puis, wow, des loups, comment dire, dans le désert.
1: Oui, mais comme en Afrique aussi.
0: Ah oui, là-bas aussi.
1: C'est malheureusement, nous pas pour la neige.
0: Heureusement. Non, mais attention, qui est pipe, vous êtes pas loin, hein.
1: Ça,
0: les stades que d'une arrivée là, ça frais qui fait là-bas.
1: Oui, quand nous gagnons en poudre, c'est en grès.
0: On ne sait jamais où en liquide.
1: Ah, ben.
0: Ah, j'ai fait une blague. Ah, j'ai fait une blague. Ah, trop drôle, j'ai fait une blague. Et ben, je pense qu'il y en a beaucoup qui attendent justement cette chanson d'amour. Salut, salut, Océane. Passe la chanson pour moi, mon père. Ok, d'accord.
1: C'est un bon connaisseur, ça. Hein?
0: D'accord. Donc, est-ce que vous voulez que je la mette ou je laisse le privilège à Harry tout à l'heure? Parce que là, mon playlist est infinie.
1: Non, moi, tu vas vous mettre lit parce que c'est vous l'émission.
0: Okay.
1: À vous l'honneur.
0: D'accord.
1: Mais pas bien, ça, petit cadeau, vous voulez nous, là.
0: Allez-y, Harry, achevez-moi.
1: Mais Dieu, tu peux dire, où libère ta nous, dit Dieu.
0: Oui, bah, là, je dis, moi, pas trop Dieu, dit tout.
1: Dieu du côté de l'Espagne.
0: Mm-hmm.
1: Non, mais là, il m'a dit, où il occupe de la cuisine.
0: Ah, yo, Joe. Où ça allait, là, vous avez
1: ça? Il plus joignon, je savais la paix plus l'ail.
0: Ah, yo, Joe. Allez, dis-toujours.
1: Comment appeler un espagnol? Mais c'est le plat de Dieu, ça. Dieu de l'Espagne, ça, hein.
0: Oui,
1: pas
0: oui.
1: Pas nous, Dieu.
0: Pas nous, Dieu.
1: Pas nous, Dieu. Alors, comment appeler un espagnol qui pleure la moitié?
0: Un espagnol qui pleure à moitié.
1: Oui, et là, ça.
0: Aïe.
1: J'ai fait l'économie pleurer.
0: Ça commence par quoi?
1: Ben, ça commence par M. Pas Mossad ni Mofine.
0: Attends, il commence par M. Marcelo?
1: Non, mais comment il fait? Marcelo, dis-moi, pour aller.
0: Marcelo. Mayo, j'en ai aucune idée. Pourquoi réfléchir un goût d'aller à la Mojaou?
1: Oui, bien sûr. Possiblement, mais la manosité pour.
0: Si vous avez la réponse, allez-y. Aidez-moi, hein, parce qu'il me doit un resto, Harry. Donc, voilà, si j'ai très envie d'aller manger au restaurant aussi.
1: Vous croyez que restaurant, ça?
0: Marcelo.
1: Non, Olirondo.
0: Non, je choisirai.
1: Olirondo.
0: Je choisirai. Mon restaurant, Harry.
1: Oui, et le restaurant fait que vous l'appelez le ventre vide.
0: Le ventre vide, ben oui. Nous remplit lit.
1: Ah oui.
0: Nous remplit lit. Eh ben les amours, donnez-moi la réponse. Comment appelle un espagnol qui pleure à moitié et tentez. Voilà, moi, hein, moi, je vais tenter de repartir avec un restaurant offert par Harry, les gars. C'est parti pour la chanson. Je la dédie spécialement à Harry ce soir. Jean Ferrat, que serais-je sans toi? Bonne écoute.

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0: Que serais-je sans toi? Ah, vous n'avez pas chômé, Harry. C'est
1: faux, hein.
0: Oui, de très très belles paroles. C'est rare qu'il nous gagne une musique d'amour. C'est vrai qu'il nous souvent écoute la musique d'amour pour son mélodie.
1: Oui.
0: Bien rare, mon loup, pour bonne parole, vraiment.
1: Enfin, oui, écoutez une chanson d'amour commune qui passe très vite l'eau, les textes,
0: ou puis
1: après, c'est juste le rythme,
0: exactement,
1: la mélodie, mais quand une semaine d'août, vous avez un bon voyage entre le texte et la mélodie.
0: Exactement.
1: Ça vous fait un joli cocktail.
0: Et comme un simple exemple, hein, la chanson Careless Whisper.
1: Careless Whisper, une mélodie.
0: Careless Whisper, de base, ce n'est pas une chanson d'amour.
1: Oui, oui.
0: C'est une chanson de rupture.
1: C'est une complainte plutôt.
0: Voilà, exactement, kind of. Mais bien souvent, la mélodie de la chanson fait penser que c'est une musique d'amour.
1: Voilà. Il y a beaucoup de monde chanté comme ça. Une mélodie aussi jolie.
0: Exactement.
1: Mais il y en a beaucoup, beaucoup.
0: Mais il faut comprendre les paroles, pas juste.
1: Mais justement, quand vous écoutez une chanson, vous écoutez ces paroles premièrement.
0: Exactement.
1: Après, malgré que tu les démarches ensemble.
0: C'est vrai.
1: C'est inséparable, c'est comme on va dire Moustassa au figure.
0: Exactement. C'est comme les chansons qui ne vont pas du tout avec leur chanteur. Hein. Ah, c'est exactement la même chose. Donc, on est d'accord, c'est
1: parfois,
0: une très, très belle chanson.
1: De très, très belles mélodies, mais les paroles sont très simples. Il n'est pas attirante.
0: Exactement. En fait, bien souvent, c'est des paroles répétitives. Vous devez retourner les mêmes affaires.
1: Sa parole, la corotte que tu aurais,
0: Oui, mais les chaussures sont bleues, j'étais attendu gracieux, atteint dans la cuisine, mangeant un steak trop cuit, je t'aime chérie.
1: C'est pas ça.
0: Ça veut absolument rien dire.
1: Guetta, ça a chanté de Jean Ferrat, c'était un poème, et c'était une chanson très très bien travaillée.
0: D'ailleurs, je suis sûr que beaucoup ne comprendront pas forcément les paroles.
1: D'ailleurs,
0: hein.
1: Un jour, moi, habitué à écouter une autre chanté de Jean Ferrat, appelle Heureux celui qui meurt de Aïe, extraordinaire, c'est une merveille.
0: Bah, mettez-la tout à l'heure pour moi, Harry.
1: Ah, ben, ouais, voilà, oui, bien sûr.
0: Dédicacez-moi cette chanson.
1: Ça veut dire nous rendre haricots, là.
0: Eh ben oui, pourquoi pas. Alors, parlons peu, parlons bien, Harry. La question, comment appelle un espagnol qui pleure à moitié?
1: Et ça, moi, tu connais Dieu, la personne la mieux placée pour vous répondre, parce que Dieu, c'est un Mauricien établi en Espagne.
0: Exactement.
1: Alors, Libya connaît, bien sûr.
0: Il a eu la réponse. Le soldat Joe est venu à la rescousse de cette demoiselle en détresse.
1: Voilà.
0: Alors, le soldat Joe m'a dit, il appelle Miguel.
1: Mais quand il pleurait, vraiment,
0: Désolé à tous les Miguel qui nous écoutent ce soir. C'est pas de ma faute, hein. C'est Joe et Harry les responsables. c'est un très joli prénom, par contre.
1: Oui, Miguel.
0: Miguel. En fait, le fait de pouvoir prononcer le prénom différemment, Miguel.
1: Un jour, je vais dire, comment il traduit ça? Mon content coco, masté coco.
0: Joe, mon content coco, masté coco. Comment dire ça?
1: En espagnol.
0: Mon content coco, auto. Ça veut rien dire.
1: Mon contento.
0: Mon contento coco, auto. Mon masté d'auto, coco.
1: Vous pourriez ou même
0: les Espagnols vont m'assassiner. C'est pas possible. En tout cas, c'est très drôle tout ça. Alors,
1: Façon, on connaît, comment dire, on peut faire Frédéric et Pip là. Il y a un camarade japonais, Vini, comment il vient qui est Pip, comment il débocle la gorge, comment il dit à moi, Sakai.
0: C'est pas moi, ce n'est pas moi, je répète. Merci beaucoup Harry pour cette bonne humeur. Et ben vous savez à quoi vous attendre maintenant. À partir de 22h, Harry sera avec vous jusqu'à minuit pour vous faire rigoler, bien sûr, pour toutes vos dédicaces et vos demandes de chansons. Demandez un petit peu plus tôt donc la chanson Et mon père de Michel Thor, c'est pour Jude ce soir. Bonne écoute.

0: to you, les amours. C'est Anastasia et Eros Ramazzotti. Harry, come close to me, Harry.
1: C'est aussi quand t'as écouté Eros Ramazzotti. Hein.
0: Oui, j'aime beaucoup. Et en plus, c'est Steve du côté d'Italie qui m'a rappelé les chansons d'Eros. J'avais complètement oublié.
1: Il y a aussi qui s'appelle Luciano Pavarotti. Pavarotti.
0: Luciano Pavarotti.
1: Oui, mais je me l'ai dit, Pavarotti.
0: Mais toujours, il est trop bien.
1: Luciano Pavarotti.
0: Pavarotti.
1: José Tedaro. Bon, ça, c'est un autre registre.
0: Ça, c'est un autre niveau, ça. Ouais. Alors, Harry, t'as là où tu poses moi la question. Content coco, asté coco, nana coco, etc.
1: Et Dieu le répond.
0: Dieu, toujours, hein. Le soldat ne laissera jamais une dame en détresse à terre.
1: Nous fait référence à quoi, vous dites Dieu répond.
0: Parce qu'ils viennent là-bas.
1: Mais Dieu, sur radio 24, le 24.
0: Oui, oui, Dieu, il a la radio ouverte. Et en plus, bah, il vient d'Espagne, donc il est le mieux placé. Du coup, bah, par contre, s'il y a d'autres Espagnols, d'autres Mauriciens en Espagne qui nous écoutent, je suis capable de nous message
1: voilà.
0: aussi. Hein.
1: Et Dieu,
0: n'hésitez pas.
1: Dieu en Espagne depuis bien longtemps. Mm-hmm. Si vous dites, où tous les jours, il fait menu mauricien.
0: Ah oui, il fait qu'avoir moi là, il fait manger une frite, poule.
1: Qui vous dit, où?
0: Mais oui, il garde l'île Maurice en lui.
1: Il
0: hein.
1: va falloir que tu fasses une recette pour les lapatiris d'Acaraï.
0: Non,
1: pour les sauter.
0: Alors, voyons voir un petit peu les cocos, Harry. Ah oui. Alors, il demande deux versions. Hein. La première version veut dire I like coco, I buy coco, I eat coco. Oui. Right? Alors, ça se dit Me gusta coco, y compro coco, yo como coco. Me gusta coco, y compro coco, yo como coco. D'accord?
1: Joli ça.
0: Ça, c'est première version. Mm-hmm. Deuxième, dis-moi, ou bien yo quiero coco, compro coco, como coco. Ça te dégne là, mon gars, elle est plus bien, c'est moi. Yo quiero coco, compro coco, como coco.
1: Il y a un peu de coco là-dedans.
0: Il y a beaucoup de coco là-dedans. Et bien, c'est vous qui avez voulu du coco. Hein. voilà. Merci beaucoup, Joe. Je pense que j'aurai d'autres cocos qui reviendront dans les soirées à venir. Hein. Donc, voilà. Et bien, Harry, est-ce que vous êtes prêt à prendre le relais?
1: Ah oui, tout à fait.
0: Est-ce que je peux vous laisser prendre le relais?
1: Ben, avec votre permission.
0: Avec plaisir, je vous la donne.
1: Demandez aux auditeurs.
0: Les auditeurs, est-ce que vous êtes prêts à ce qu'Harry prenne le relais? Moi, c'est bon, je me lève, je lui laisse la place. Et ben, je vais vous retrouver dès demain. Demain je suis là. À partir de 14h, les amours, et ce jusqu'à 16h30. Et d'ici là, bah, je vais quand même vous souhaiter une excellente soirée. Mais avant de partir, j'ai comme une petite envie de vous mettre ceci, The Greatest Reward.
1: Moi, je dois santé, là.
0: Oui, ça, je vous attends tout à l'heure. Hein. Attends quand vous venez rentrer, vous mettez pas. Attends quand vous
1: rentrez. Pas de problème.
0: Right. Alors, on y va avec Céline Dion pour vous, The Greatest Reward, avant de clôturer votre émission ce soir.

Sur ce, mes amours, je vous souhaite une excellente soirée. Je vous dis à demain à partir de 14h. Prenez soin de vous. Un gros bisou, mes chéris. Ciao, ciao. Prenez soin de votre cœur surtout. Et plein d'amour. Mouah.

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Bonsoir, bonsoir, bonne fidèle de Radio Plus. Bien sûr, nous sommes fidèles au poste jusqu'à minuit. Radio Plus, bien sûr, nous sommes fidèles au poste jusqu'à minuit. Et nous bien commencer avec une jolie petite musique d'ambiance, elle baille et le sol. Mais nous continuons, bien sûr, tout le long de la soirée avec cette complicité, bien sûr. Une complicité musicale qui, bien sûr, nous partageait. Et vous êtes capable, maman, avant qu'il nous dise, nous finissons un message. Alors, message au 589-4999, ou soit téléphone-nous, nous causons un petit peu. Le 208-49-99 208-59-99. Ben nous enchaîner avec un joli petit medley fusion signé Orko Mukherjee.